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0: 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T'écoutes quoi là?
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1: Tu crois pas si bien dire? C'est du pig squeal, un chant typique du death metal.
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Ils arrivent de Belfort, ils ont été classés 8e au Grand Prix de la pop musique française. Voici Ange.

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Moi, ça m'a pas touché, mais c'est vrai que c'était un peu un calvaire dans le sens où c'était pas le genre de musique auquel je m'attendais en fait de cette personne.

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0: 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Mais t'es une pouffe.
1: Ça vient, ce qu'on a fait.
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1: Je vous dis, je suis né en 1890. Ce n'est pas d'aujourd'hui. Et je suis né ici. Mes parents ont toujours habité ici, mes grands-parents aussi. J'exerçais le métier de maréchal, j'ai continué jusqu'à quel âge? J'avais 70 ans quand j'ai arrêté. Maintenant, je bricole encore un peu, j'en ai 85. Et puis, mon frère, maintenant, à cet âge-ci, qu'est-ce que vous voulez? On se repose.

0: puis tranquille. On peut partir torcher le cul au firmament.
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Bonjour à toutes et à tous, nous allons débuter cette émission avec Carly Pearce que les Suisses ont eu la chance de voir en 2024 à la Country Night de Gstaad. Elle vient de sortir Honest Woman, un excellent nouvel album, certainement son meilleur, avec ce single How Long.

Carly Pearce, How Long? Aaron Boltinghouse est un artiste originaire du sud du Texas qui mêle country traditionnel des années 90 à une narration authentique ancrée dans le quotidien des travailleurs. Ce sont des histoires qu'on n'invente pas mais que l'on vit. On écoute son nouveau single qui s'intitule All About the Ride.

Vous êtes bien avec Georges Carrier dans le Texas Highway Radio Show et vous venez d'écouter Aaron Boldinghouse dans All About the Ride. Originaire d'Atlanta en Géorgie, Slater Nally est un nouveau venu dont on va beaucoup parler dans le futur. Il vient de sortir un premier EP absolument extraordinaire intitulé Hey Georgia avec ce superbe single Live It Up To Me. Souvenez-vous de ce nom, Slater Nally.

0: Slater Nally, Live It Up to Me.
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0: Voici maintenant une jeune fille qui nous vient tout droit de Floride. Elle s'appelle Sarah McCullough et on écoute Honey to a Bear, extrait de son tout nouvel album Live with the White Knuckle Flyers.

0: you guys. Stan Geber on harmonica down here.
1: Thank you.
0: Rayford Stark over here on guitar. Savannah Bickerstaff on harmony vocals.
2: C'était Honey to a Bear, extrait du tout dernier album de Sarah McCulloch, live with the White Knuckle Flyers.
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2: Billy Strings, originaire de Lansing, dans le Michigan, est un guitariste américain et un musicien de bluegrass. Il est reconnu comme un virtuose de la guitare, notamment pour sa maîtrise du flat picking et la vélocité de son jeu. Il vient de sortir So Much for Goodbyes, un nouvel album avec ce titre très représentatif, Lay Me Down.

Billy Strings, Lay Me Down. Alicia Blue est originaire de Californie. En 2022, elle s'est installée à Nashville et a ouvert pour Charlie Crockett et s'est produite avec Jason Isbell, Rodney Crowell et Patty Griffin. On l'écoute dans Waitress Blues, extrait de son nouvel album Country Desire. Alicia Blue.

Alicia Blue, Waitress Blues. Hillary et Stephanie se sont rencontrées à l'adolescence alors qu'elles chantaient dans des spectacles de musique country locaux de la région de Dallas-Fort Worth. Bien des années plus tard, après avoir chacune mené une carrière solo couronnée de succès et parcouru les États-Unis, elles ont décidé de former un nouveau groupe ensemble, Texas High Road. Elles souhaitaient que cette formation mette à l'honneur la bonne vieille musique country et privilégie des harmonies vocales parfaitement maîtrisées, comme le prouve leur dernier single, Without Giving Up, Texas High Road.

Après ce single Without Giving Up the Texas High Road, je n'ai pas pu résister au plaisir de vous diffuser Three Time Loser avec Jamie Johnson du légendaire et regretté Dan Seals, extrait de son album The Last Duet. Dan Seals dans le Texas Highway Radio Show.

C'était Three Time Loser par Dan Seals et la participation de Jamie Johnson. Vous écoutez le Texas Highway Radio Show avec George. Shelly Fairchild vient tout juste de sortir son cinquième album, Sacred Southern Daughter, et on l'écoute dans Little Darling avec la participation de Gary Nichols du célèbre groupe de bluegrass, The Steel Drivers.

Shelly Fairchild, Little Darling. Tasman Sharp est un artiste de country texan en pleine ascension. Son dernier single, Fading Into the Night, témoigne de son évolution artistique constante et marque une nouvelle étape importante dans ce qui promet d'être un parcours passionnant.

Après Tasman Sharp et son single Fading Into the Night, voici un auteur-compositeur masculin de l'année 2026 au Texas et originaire de Shawlow en Arizona. Son nom, Heath Clark, il est une véritable bête de scène. Son album That Ain't My Rodeo, dont nous allons écouter le single, témoigne d'une musicalité de haut vol.

Heath Clark, That Ain't My Rodeo. Blake Shelton disait de Jenny Tolman, il est impossible de ne pas tomber amoureux d'elle quand on la voit et quand on l'entend chanter. À vous de juger avec Music City Mott, extrait de son nouvel album du même nom. Moi, j'ai adoré.

C'était Music City Mods par la magnifique Jenny Tolman. Vous écoutez le Texas Highway Radio Show avec Georges. On ne présente plus la Texane Kenzie Coppin. Elle vient de sortir ce tout nouveau single que je vous propose d'écouter, Bring Me Flowers.

C'était le nouveau single de Kenzie Coppin, Bring Me Flowers. Et on reste au Texas, à Fort Worth plus exactement, avec Lincoln Swansea, qui est rapidement passé du statut de talent local méconnu à celui d'envergure nationale. Son titre phare, Sweet Rose, sur lequel participait Maddie Rose, a déclenché cette ascension fulgurante. Il vient de sortir un tout nouveau single, Dancing With Your Dress On, Lincoln Swansea.

C'était le tout nouveau single de Lincoln Swansea, Dancing With Your Dress On. Né à Fort Walton Beach en Floride, Tori Martin a vécu dans plusieurs états avant de s'installer à Hazel au Texas à l'âge de 7 ans. En 2017, elle a déménagé à Nashville et y a obtenu de nombreuses nominations ainsi qu'au Texas. Elle vient de sortir Quetz, un nouveau single qui grimpe dans les charts et que je vous propose maintenant.

C'était Quit, le tout nouveau single de Tory Martin. Et nous allons nous quitter avec la reine de la country music, Dolly Parton, qui nous a quittés le 26 août, et ce titre mythique, Jolene.

Voilà, le Texas Highway Radio Show, c'est terminé pour cette semaine. On se retrouve dans 8 jours pour une nouvelle émission. En attendant, passez une bonne semaine. Keep cool, keep country, and take it easy, folks. Bye-bye.

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Salut à tous et toutes, la tribu, c'est Spike, c'est la Vampirefrix, c'est la 378e. En milieu d'émission, on aura Sortilège pour l'excellent album et la réédition de L'Arme de Héros. Tout de suite, on commencera avec Black Sabbath et The Wizard. C'était sur l'album Black Sabbath, sorti le 13 février 70 chez Vertigo au Royaume-Uni et Warner Bros. Aux États-Unis. C'est le premier album de heavy metal. On retrouve Black Sabbath, Evil Woman, Sleeping Village, du son culte pour bien commencer. On continuera avec du punk avec Paul Vendredi et Mon Chef est un connard. C'est pas tout à fait une nouveauté, mais pas que Mon Chef est un connard, hein, mais le morceau. C'était sur l'album Pile et Face qui était sorti le 1er février 2022 en autoproduction. Un groupe qu'on adore dans l'émission, vivement un prochain album, parce que eux, il faut les avoir avec nous dans un groupe, un album. Donc sur cet album Pile et Face, on retrouve Pile et Face, T'es politique et con pour la vie. Et on aura Odonata X1 avec Eagle, c'est une nouveauté et une exclusivité. C'est sur l'album Medicine Sound, leur nouvel EP 5 titres sorti le 28 août dernier chez les Disques du Tigre. On retrouve Eagle, Land, Mother, Tribe et Kekovichan. C'est sorti donc le 28 août dernier. On les recevra prochainement dans un prochain album. Merci Seftej pour les sons. Bienvenue, régalez-vous.

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Ça, c'est un bon début d'émission. On a eu Odonata avec Eagle en nouveauté, en exclusivité. Pas le vendredi avec Mon Chef est un connard. Et Black Sabbath de Wizard du son culte. On nous aura ensuite Asteroid avec le plat Profondeur de l'âme en nouveauté. C'est sur l'album L'As des Astres volume 2, sorti le 2 octobre 2025 en autoproduction. On les avait reçus pour cet album dans la 362e. On retrouve ça sur archive.org. Sur cet album L'As des Astres volume 2, on retrouve Je suis inadapté, Envie soudaine et Super, etc. Un excellent album. Merci au groupe pour les sons. Et on finira ce premier bloc tranquillou avec Steel Pulse et Stay with the Rhythm. C'est en live, c'était sur le Rastafari Centennial live in Paris, Élysée Montmartre en 1993 chez MCA Record. On retrouve State of Emergency, Taxi Driver et Blood Squad, leur best of life pour moi, encore du son culte. Régalez-vous.

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1: On a eu Steel Pulse avec Stay With The Rhythm en live et Asteroid avec La Profondeur de l'âme en nouveauté. Tout de suite, un groupe, un album avec Sortilège. Tout de suite, un groupe, un album.

0: Un groupe, un album, cette semaine, eh ben, on tape dans la légende parce qu'avec nous, on a Sortilège. Ça va, Sortilège?
1: Ça va très bien, et toi?
0: Ah, mais je suis ravi de vous recevoir. Ravi, ravi. Vous êtes des légendes. Vous êtes des légendes. Vraiment, bravo, quoi. Et donc, on va parler de la réédition et du réenregistrement de votre album culte, L'Arme de Héros. Donc, en fait, il était sorti en quelle année à l'époque? Enfin, oui, bon, on peut rappeler l'année, ouais, on va rappeler l'année déjà.
1: Bon, écoute, honnêtement, tu t'en souviens, toi, Olivier? C'est
0: Oui, c'est
1: 86, donc 86. C'est 86, hein.
0: ouais, c'est
1: 86, toi, voilà.
0: 86. Donc voilà. Et on va revenir un peu à vos origines. Vous êtes originaire d'où?
1: Région parisienne.
0: Et pourquoi avoir choisi le nom Sortilège?
1: Alors ça, c'est une vieille histoire que je ne pourrais pas te raconter. En fait, moi, je suis arrivé dans le groupe, le nom existait déjà. Au départ, ça s'appelait Blood Wave, et je ne sais pas pourquoi ils ont choisi ce nom de sortilège. Et moi, quand je suis arrivé, le nom était déjà choisi.
0: Ok. Et du coup, bon, avec le temps, le line-up a beaucoup évolué. Et maintenant, qui fait quoi? Et depuis combien de temps le groupe existe en fait?
1: Alors, dans cette configuration de renouveau depuis 2019 et définitivement avec ce line-up depuis 3 ans, 3-4 ans. Et Olivier, je te laisse parler si tu veux, raconte un petit peu ta vie.
2: Oui, moi j'ai rejoint le line-up en 2020 après il y a une succession d'événements qui a fait que Clément est à la batterie et Sébastien nous ont rejoint. On a eu malheureusement le décès de Bruno qui est intervenu l'année dernière et Michel a repris la place de Florian, de l'éditariste.
0: Excellent. Et donc, du coup, vous êtes chez Vericord, qui c'est un honneur pour moi de recevoir Vericord, parce que c'est aussi le label de Massistaria, qui est aussi un grand groupe à mon goût. Merci à Marine d'avoir permis l'interview. Et la pochette, elle était signée de qui à l'époque?
1: La pochette de L'Arme de Héros était réalisée par la sœur de Stéphane Dumont, le guitariste, et de Bob Snecht, de Bob Dumont. C'était sa belle-sœur qui avait réalisé ça parce qu'elle était dessinatrice industrielle au départ. De temps en temps, elle faisait comme ça des petites fresques. Et on lui avait commandé un dessin pour l'album. Et elle l'a réalisé très rapidement. Et ça a donné ça, voilà. Donc.

0: Puis à l'époque, on n'avait pas l'IA, on n'avait rien pour dessiner, elle a tout fait à la main.
1: Voilà, et ça c'était du boulot, et ça c'était du vrai au moins, c'était de l'authentique.
0: Oui, c'était de l'analogique.
1: Et on va pouvoir se le procurer partout cet album.
0: Oui, apparemment, là, je suis passé à la Fnac, je l'ai vu ce matin, donc oui, il est dans toutes les bonnes boutiques.
1: Excellent. Ça commence bien ça. Et comment on pourrait dire, quelles ont été les inspirations de cet album, L'Arme de Héros? Quel groupe ou quel qui a comment ça s'est fait, cet album en fait?
0: De l'ancien ou de celui-là?
1: Du nouveau.
0: Bah, de nouveau, bah, on s'est inspiré simplement de l'ancien et on y a mis nos influences actuelles. Qu'est-ce que tu en penses, Olivier?
2: C'est ça, absolument. En faisant des parties qui représentaient les talents de chaque musicien qu'on a maintenant.
1: Ah, c'est une merveille. Je l'aurais écouté tout à l'heure avant de recevoir votre appel et j'ai pris une calotte, mais mon Dieu, papa, papa, papa. Du coup, donc, on a pas mal je veux dire, l'émission est diffusée sur pas mal de radios un peu partout en France, notamment dans les Ardennes avec Web Radio Ardennes Café, du côté de Saint-Malo avec ASW, du côté de Dijon avec, enfin Mâcon exactement, avec Punch Radio, du côté de Cahors avec Callisto, du côté du Puy-en-Velay avec Indespirit. Et voilà, en fait, on s'est rendu compte qu'il y avait beaucoup d'organisateurs de concerts qui cherchaient des groupes. Et comment contacter le groupe en vue de faire des concerts?
2: Très simple, sur notre site internet, on se retrouve les pages Google ou n'importe quelle recherche et un contact sur notre page internet ou sur Facebook.
1: Vous avez des concerts de prévus prochainement?
2: Oui, on joue la semaine prochaine à Toreil au Super Festival Pyrénéen Festival avec d'autres belles têtes d'affiche. C'est samedi prochain.
1: Ok.
2: Et après on sera en décembre avec le groupe Préfabriqué dans le sud de la France, dans les Pyrénées, vers Pau, je crois. Et après, ça va succéder après en 2027. Ça va être annoncé une fois qu'on aura les confirmations de partout. Il y a la
1: Excellent.
2: Suisse qui va arriver. Oui, la Suisse arrive aussi en mars.
1: Excellent. On relaiera les infos avec la page de l'émission. Et moi, dans cet album-là, dans ce réenregistrement, il y a quatre titres qui m'ont marqué. Déjà à l'époque, il m'avait foutu une calotte. C'était Marchand d'hommes, Mourir pour une princesse, le dernier des travaux d'Hercule et Chasse le dragon. Et maintenant, moi, parce que c'est des morceaux qui m'ont touché. Et maintenant, c'est à vous de me dire, vous allez m'en donner deux chacun. De vos titres préférés entre parenthèses ou qui donnerait envie de découvrir cet album pour ceux qui ne connaissent pas Sortilège. Et je vais les diffuser dans l'ordre où vous allez me les
0: Moi,
1: donner.
0: je dirais Quentin et Marchand d'hommes.
1: Comment t'as dit?
0: Ouais. Pour moi, c'est Quentin aveugle rêve et
1: Ouais?
0: Marchand d'hommes.
1: Hein?
2: Ouais, pour moi, ce serait Quentin aveugle rêve et la 8e couleur de l'arc-en-ciel.
1: Ouais. Mais non, ça va pas, ça marche pas, ça. Il m'en manque un. Il m'en manque un.
0: Oui, t'en manques parce que c'est les mêmes.
1: Et ouais.
2: Ah oui, d'accord, c'est un de plus. Alors, à la place de la 8e, de l'aveugle, je mettrais messager.
1: Messager, d'accord.
2: Sur message.
1: Allô? Le réseau est pas terrible, je suis désolé. J'ai pas entendu. Car un aveugle rêve, j'ai pas entendu le deuxième,
2: Non,
1: messager et huitième
2: si on veut
1: couleur.
2: remplacer à la place de l'aveugle qui avait cité Christian, on peut mettre messager et la 8e couleur de l'arc-en-ciel.
1: Ouais, et donc les deux autres, c'est...
0: Et là, ce sera Quentin aveugle rêve et Marchand d'hommes.
1: Ok, marchand d'homme, super. Ah, ouais, là, c'est excellent. Eh bien, messieurs, je vous remercie d'avoir pris un peu de votre temps pour cette interview. Alors, on en arrive à la fin. Vous avez un message à faire passer à nos auditeurs?
0: Moi, oui, je dirais qu'on a hâte de les retrouver de nouveau sur scène. Donc, dès que vous venez nous voir, on se prend une bonne bière et puis on trinque ensemble.
2: Absolument. Super.
1: Eh ben, messieurs, bonne fin d'après-midi et à
2: Merci à toi
1: bientôt.
2: aussi, alors. À bientôt.
0: À
2: Ciao.
0: bientôt. Ciao.

Merci à Sortilège pour ce super moment ensemble. Ça décoiffe toujours autant. Et ça lui a fait du bien à mon goût, ce réenregistrement des voix et même des instrumentales. Bravo à vous et défendez-le. Voilà, il fait partie de la légende. Nous reprenons le contrôle, nous reprenons le contrôle. On continuera avec tout Tagada Jones et à fleur de peau. C'est le single, ce sera aussi le titre du prochain album qui sortira bientôt chez Atom. J'ai reçu deux singles, je diffuserai le prochain dans pas longtemps. Chiche, un groupe, un album avec Tagada Jones. Affaire à suivre. On aura ensuite Raph avec Il n'est pas trop tard. C'était sur l'EP 6 titres, 6 balles pour un col, sorti le 1er janvier 86 chez Disque du Tigre. Une Madeleine de Proust pour votre humble serviteur. Ça a été un de mes premiers disques 45 tours qu'on m'a prêté il y a un nombre d'années certaines. Dessus on retrouve des croix et des étoiles. Il n'est pas trop tard, Salle Attente, Love Me Tender, reprise de Presté, Capital et Comprenez. Un disque qui m'a marqué au fer rouge à l'âge de 8 ans. Merci Lidl, il se reconnaîtra. Et on continuera avec une nouveauté et une activité. Morchaine 43 et Dark Dread, Toi l'homme. C'est sur l'album Retour en Force qui est sorti le vendredi 3 septembre dernier en autoproduction. Ce titre a été diffusé par Steve Barker, s'il vous plaît, en Angleterre, dans le week-end dernier à 1h du matin. Profondément touché. La musique, elle a été composée par un Anglais qui s'appelle Pete Madton. Merci d'avoir relayé chez lui. Et sur cet album, on retrouve tous ses combats, Mademoiselle Trottinette et Noir Ivoire. On le retrouve sur toutes les plateformes. Et puis, si vous voulez faire un geste pour soutenir le groupe, rendez-vous sur morchaine43.bandcamp.com. Il y a tous les albums et tout l'album. C'est à prix libre à partir de 0,00 euros. Voilà, affaire à suivre. Et

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Quel plaisir pour moi de vous faire partager ce titre de Dark Dread, Toi l'homme. Le morceau d'avant, c'était Raph avec Il n'est pas trop tard. Et on a eu au tout départ Tagada Jones avec A Fleur de Peau en nouveauté. On continuera avec Even Scold et Soif de Liberté, c'est une nouveauté. C'est aussi ici le titre de cette EP, 5 titres sortis le 11 septembre dernier chez MNO Office. On retrouve Out of Control, Soif de Liberté, I Play for the Dog, Je suis Rock'n'Roll, Le Fils de Satan et Caprice de Pirate. On va essayer de les avoir avec nous pour un groupe, un album. Et on finira avec en live avec Les Fils de Joie et Tonton Macoute. C'est sur l'album En Public qui était sorti le 14 mars 2025 chez Twisted Soul Records. On retrouve Ultime Pogo, L'Imparfait, Comme un animal. Un album de ouf. Merci à Olivier pour les sons et les leçons. Il se comprendra lui aussi. Régalez-vous.

On a eu Even Scott avec Soif de Liberté en nouveauté, et on a fini ce bloc avec Les Fils de Joie et Tonton Macout en live. Cette 378e, c'est ça? Oui. Oui, oui, 378e, elle se termine. Mais bon, je peux pas vous laisser comme ça. Vous savez, on aime bien les génériques de fin. Et là, je vous propose un truc, je sais pas si ça vous dit quelque chose. Le mec qui a composé ça, il s'appelle, d'ailleurs, il est toujours là, Glenn A. Larson. Et le morceau, il s'appelle Night Rider. Eh ouais, K2000. 90 épisodes de 45 minutes. Ça a été créé en 1982. Première diffusion en France le 22 avril 92. Dans À fond la caisse sur la 5. On retrouve aussi Tonnerre mécanique et Supercopter. Jusqu'au 11 avril 92. Ça a été rediffusé ensuite sur TF1, entre autres, entre 1992 et 1997, et M6 2002-2004, et à la fin RTL9 entre 2006 à 2009. On suit les aventures de Michael Knight, embauché par une mystérieuse fondation secrète, la Foundation for Law and Government. Celle-ci lui confie Kit, une voiture bourrée de gadgets, et qui parle. Aujourd'hui, il dirait « Kit, viens me chercher », elle lui dirait « T'as vu au prix l'essence, prends le bus ». Donc c'était joué par David Zaseloff, avec la voix française de Yves-Marie Romain, Michael Knight, William Daniels, voix française, Guy Chapelier, Kit, Edouard Mullard, version française, Jean Berger, Devon Miles, Patricia McPherson, voix française, Catherine Lafont, Bonnie Barstow, et Rebecca Holden, voix française, Catherine Lafont, April Curtis, et Peter Panos, voix française, Patrick Borg, quelqu'un qu'on adore, Reginald Cornelius III, RC3, dans la saison 4. À la semaine prochaine, régalez-vous. On se retrouve à la même heure sur votre radio favorite. Salut à tous.

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Bon alors là les mecs, on va faire mon tube, hein, donc vous me le foirez pas, hein, toi là, Mamadou, là, comment il s'appelle, là, tu prends ton truc, là, tam-tam, hein, et tu frappes vraiment, d'accord? Allez, tu frappes fort!

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